Je m'appelle Mathieu Guimond. C'est un plaisir de passer ce dimanche soir de la fête des pères en votre compagnie, bien branché à votre radio en bourse. 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

Qu'est-ce qui se passe de bon pour vous en ce dimanche soir? On veut le savoir via nos réseaux sociaux, notre site web. Vous pouvez nous appeler, nous texter. Vous faites quoi en Beauce au cours des prochaines heures? Peut-être que, hey, je veux saluer ceux et celles qui vont peut-être commencer des vacances, hein, au cours des prochaines heures. On a beaucoup qui commencent des vacances. J'ai des collègues qui partent en vacances. Ouais, on manquera pas d'ouvrage pour les remplacer, mais c'est le cas partout. C'est le cas dans tous les milieux de travail. Alors, salutations à ceux et celles qui vont débuter des vacances. 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

On est le dimanche 21 juin 2026. Merci beaucoup d'être bien branché à votre radio en Beauce. Je m'appelle Mathieu Guimond. On passe la soirée ensemble avec... J'espère que vous avez eu une belle fin de semaine. J'espère que les papas ont été gâtés aussi. Encore quelques heures pour espérer avoir un petit cadeau. Dans le cadre de la fête des pères, hein? Vous autres, vous avez souligné ça comment en fin de semaine? Est-ce que vous avez fait un rassemblement en famille? Laissez du temps libre pour papa pour qu'il s'occupe de ses passions aussi, hein? C'est une belle façon de le gâter, ça, pour la fête des pères aussi, hein? Je suis curieux de savoir vous avez fait quoi pour votre papa pour cette journée spéciale de la fête des pères aujourd'hui. Via nos réseaux sociaux, notre site web, appelez-nous, textez-nous. On salue tous les papas qui ont choisi de passer la soirée en notre compagnie, bien branchés à votre radio en Beauce.

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On salue en ce dimanche soir toutes les équipes des quincailleries BMR de la région qui sont toujours là, bien branchées, fidèles au poste. Un plaisir de vous savoir là, la gang. Aussi, ben pour savoir qu'est-ce qui s'en vient au cours des prochains jours dans la région en termes d'activité avec le congé de la fête nationale. Oui, il y a des activités dans le cadre de la Saint-Jean-Baptiste aux quatre coins de la région de la Beauce, bien évidemment. 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

Qu'est-ce qui se passe de bon pour vous en ce dimanche soir? On veut le savoir via nos réseaux sociaux, notre site web. Vous pouvez nous appeler, nous texter. Vous faites quoi en Beauce au cours des prochaines heures? Peut-être que, hey, je veux saluer ceux et celles qui vont peut-être commencer des vacances, hein, au cours des prochaines heures. On a beaucoup qui commencent des vacances. J'ai des collègues qui partent en vacances. Ouais, on manquera pas d'ouvrage pour les remplacer, mais c'est le cas partout. C'est le cas dans tous les milieux de travail. Alors, salutations à ceux et celles qui vont débuter des vacances. 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
1: J'espère avoir un petit cadeau dans le cadre de la fête des pères, hein? Vous autres, vous avez souligné ça comment en fin de semaine? Est-ce que vous avez fait un rassemblement en famille? Laissez du temps libre pour papa, pour qu'il s'occupe de ses passions aussi, hein? C'est une belle façon de le gâter, ça, pour la fête des pères aussi, hein? Je suis curieux de savoir, vous avez fait quoi pour votre papa pour cette journée spéciale de la fête des pères aujourd'hui? Via nos réseaux sociaux, notre site web, appelez-nous, textez-nous. On salue tous les papas qui ont choisi de passer la soirée en notre compagnie, bien branchée à votre radio en Beauce.

On salue en ce dimanche soir toutes les équipes des quincailleries BMR de la région qui sont toujours là, bien branchées, fidèles au poste. Un plaisir de vous savoir là, la gang. Aussi, ben pour savoir qu'est-ce qui s'en vient au cours des prochains jours dans la région en termes d'activités avec le congé de la fête nationale. Oui, il y a des activités dans le cadre de la Saint-Jean-Baptiste aux quatre coins de la région de la Beauce, bien évidemment. 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
9: Et bien voilà, une autre semaine qui débute au son de la meilleure musique où que vous êtes en Beauce en ce 22 juin 2026, c'est les 6 heures précises. Vous avez passé un bon week-end de la fête des pères, courte semaine de 4 jours, oui, hein, parce que la semaine est séparée en deux avec le congé de la fête nationale du Québec à compter de ce mercredi. Alors, faut mettre encore un petit peu plus les bouchées doubles pour ces semaines de 4 jours qu'on apprécie pas mal, n'est-ce pas? Alors, Danny Côté qui prend sa place au micro de votre radio officielle de votre été en Beauce à la fréquence 105.3. Coup d'œil à la météo maintenant pour la Beauce et les alentours. Donc, notre lundi va se passer avec un ciel généralement nuageux. On prévoit même des averses et risques d'orage au courant de la journée avec un maximum de 21, midex 26. On prévoit également des averses pour la nuit prochaine avec 14. Demain, pas de changement, de la pluie avec 22 pour mercredi pour la journée officielle de la fête nationale du Québec. Alors, mercredi, alternance de soleil de nuages avec 21 et retour de la pluie attendu pour jeudi à 60 % avec un maximum de 22. 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Alors ce matin, le mercure indique 14. Voici le Ben le plus sur le party au Québec. On apprécie pas mal. Ils ont pas mal de dates à leur agenda partout à travers la province dans plusieurs festivals. Alors ils nous chantent un tour à maison. Voici l'an de veille.

Cette chanson est présentement en vente sur toutes les bonnes plateformes depuis le tout début du mois. Puis en plus, allez jeter un coup d'œil à son vidéoclip et qui entoure le lancement de cette chanson-là. Si tu dis, ben là, c'est qui vient de chanter, Danny? Ben, c'est Alexandre Junior Meunier avec Comme dans le temps et jusqu'à 9h. C'est votre réveil préféré. T'as choisi le Country Club. Qu'est-ce que tu as fait au courant de la dernière fin de semaine? Tu as fait un détour peut-être par le cinéma pour aller voir la franchise numéro 5 du dessin animé Toy Story. Ben, je peux vous dire une chose. Vous étiez pas les à aller voir Histoire de jouer 5 en fin de semaine, en ce week-end de la fête des pères. Quand même, ils ont récolté à travers le monde 160 millions de dollars au box-office mondial pour le premier week-end en salle de Histoire de jouer 5. Ça ne fait que commencer, bien sûr, à engranger beaucoup et beaucoup de sous dans les comptes en banque de Disney. Donc, quand même, voilà, pour un bon départ assis à canon pour la franchise numéro 5 de Histoire de jouer 5. C'est capoté quand même. Ça ne fait que commencer. Mais la compétition sera forte également au courant des prochaines semaines. On va s'en parler, c'est sûr, sûr, sûr. Voici une chanson de circonstance en ce début de semaine. Puisqu'il faut se lever, voici Joémie.

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que ça donne une belle dose d'énergie en ce début de semaine avec les Rats de Swamp, avec Vivre en ville. On vous prépare une belle programmation 100% Québec, Cancan à partir de demain à 16h jusqu'à mercredi et minuit. Donc, la musique québécoise sera en vedette, 100% country en plus. Alors, soyez bien branchés à l'une ou l'autre de nos quatre fréquences ou encore tu nous écoutes également via notre site internet itcountry.com. Il ne chôme pas, été 2026 partout à travers la province. Il nous prépare en plus un autre album pour 2027, un gars qui n'arrête jamais. C'est pas les projets qui manquent entre ses deux oreilles. Alors, il nous chante « On n'a plus 20 ans ». Voici Fred Dionne.

0: La porno Alex Légaré a chanté sa carte de visite dans le domaine de la musique country au Québec. La vérité, c'est ce qu'on s'est offert au courant des dernières minutes en cette semaine de 4 jours un peu mêlant parce qu'on sépare la semaine en 2 mercredis. On sera tout le monde en mode congé, mais comparé à la semaine suivante lors de la fête du Canada, c'est un congé déplaçable. Il y a plusieurs entreprises qui vont déplacer soit le lundi ou encore le vendredi. Ben nous, chez Arsenal Media, on déplace le congé le vendredi le 3, ce qui veut donc dire que moi, je vais partir en vacances une journée avant tout le monde. Le jeudi, le 2, ben oui, moi aussi, à mon tour de partir en mode vacances. Alors, je vous jase maintenant du jeune chanteur américain Zach John King, qui est vraiment la cote auprès de vous, chers tripeux, tripeuses de bonne musique country, mais également aussi, c'est un gars qui adore porter des salopettes en jeans. Il y a toute une collection dans sa garde-robe, à moins d'une vingtaine de salopettes différentes, de différentes couleurs pour bien sûr performer sur scène, parce que vraiment, la cote, ces temps-ci, on mise en plus beaucoup sur son premier album En carrière qui a été lancé dernièrement. Donc, si t'es fans de salopettes en jeans, ben, tu n'es pas le ou la seule à triper là-dessus. C'est également la même chose pour le jeune chanteur américain Zach John King. On va s'informer, on va se jaser à détails de la météo en cette semaine de 4 jours et au détour, où nous mènera le vent? Oh, ça peut nous mener bien, bien loin. C'est ce que va nous chanter Alex et Caro.
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7: Bonjour, ici Benjamin Aubert. Voici vos actualités. L'Alliance Biochar souhaite implanter une première usine de production de biochar en Chaudière-Appalaches. Évaluée à 25 millions de dollars, le projet vise à créer de nouveaux débouchés pour l'industrie forestière, tout en améliorant les rendements agricoles et en réduisant l'utilisation d'engrais chimiques. Produite en chauffant à très haute température des résidus forestiers, cette matière peut notamment servir à améliorer les sols, capter du carbone et optimiser la gestion des fumiers. Une demande de financement a été déposée auprès d'Ottawa et une autre doit également être faite auprès de Québec. Il n'a pas été précisé dans quelle localité l'usine pourrait voir le jour. Le corps du kayakiste disparu mardi à la suite d'un chavirement sur la rivière Chaudière à Saint-Lambert-de-Lauzon a été retrouvé hier. La découverte a été faite en début d'après-midi près de l'embouchure de la rivière Etchemin à Saint-Romuald. La Sûreté du Québec a confirmé qu'il s'agissait de l'homme recherché plus tard en soirée. Au cours des derniers jours, des recherches impliquant des policiers et plongeurs avaient eu lieu. Une autopatrouille du service de police de la ville de Lévis a effectué une sortie de route dimanche après-midi sur l'autoroute 20 après avoir fait de l'aquaplanage. L'accident s'est produit en direction ouest dans le secteur de Saint-Romuald. Les deux policiers à bord ont subi des blessures mineures. La polyvalente de Saint-Georges a annulé les changements prévus à sa cérémonie des finissants après avoir reçu de nombreuses réactions. Le tapis rouge et la lecture des textes de présentation qui avaient été annulés à la suite d'actes de vandalisme qui auraient été commis par plusieurs dizaines de finissants ont finalement eu lieu comme prévu. La direction affirme toutefois que les élèves impliqués dans les actes de vandalisme devront poser des gestes de réparation. Et une nouvelle unité de réadaptation comportementale intensive pour jeunes autistes ou présentant une déficience intellectuelle ou physique a été inaugurée la semaine dernière à Saint-Damien-de-Buckland. Aménagée à la maison mère des Sœurs de Notre-Dame du Perpétuel Secours, grâce à un investissement de 2 millions de dollars, l'installation peut accueillir jusqu'à 9 jeunes. Elle offre des interventions spécialisées de 3 à 6 mois, visant à stabiliser les comportements, soutenir les familles et favoriser le retour des jeunes dans leur milieu de vie. Voilà, c'est ce qui complète. Pour d'autres manchettes, consultez maboss.com.
8: Météo. Aujourd'hui, à Sainte-Marie, c'est alternance. Soleil et nuages, mais quand même dans l'air. 60 % de risque d'averse en PM avec 22 Midex 25. On prévoit pour la nuit prochaine 60 % de risque d'averse avec 14. Et pour demain aussi, alternance. Soleil et nuages et 60 % de risque d'averse. 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

De ton auto, de ton camion, de ton tracteur ou encore de ta moto ou encore de ton vélo, différents choix qui s'offrent en mode de déplacement pour un être humain sur la planète. Donc, c'est Sandrine Hébert qui a chanté Garde-fou, tiré de son plus récent album Déraciné qui a été lancé au mois d'avril et qui est présent.

vendredi dernier, à l'occasion du week-end de la fête des pères, Phil G. Smith, qui vient de chanter au 105.3, nous a offert une toute nouvelle chanson qui a pour titre « Inquiète-toi pas, mon gars », une chanson tellement touchante. Et en plus, ça coïncide aussi avec le lancement du vidéoclip entourant cette belle chanson tellement touchante. Donc, allez faire votre fouine sur ses réseaux sociaux. La coop Sainte-Justine pourra poursuivre, bien sûr, sa modernisation de ses installations grâce à une aide financière de 150 000 $ accordée par le gouvernement du Québec dans le cadre du volet commerce de proximité et du fonds région et ruralité. Donc, on va apporter d'importantes modifications pour les prochaines semaines, bien sûr, de la coop Sainte-Justine, avec entre autres d'importants travaux d'asphaltage. Ben oui, aussi, on va agrandir également le stationnement. Certains vont dire, bon, il était temps. Ben oui, mais il fallait avoir des sous pour ça, pour agrandir le stationnement, mais du moins, on a reçu un bon petit montant. Donc, on va effectuer, bien sûr, tout ça au courant des prochaines semaines du côté de la coop de Sainte-Justine. Une importante aide de 150 000 $ par le gouvernement du Québec dans le cadre du volet commerce de proximité du fonds région et ruralité. Une belle invitation, une bonne nouvelle ce matin de votre radio Été Country à 105.3. Voici un bon classique des années 90, popularisé par Daniel Bélanger, revisité à la manière country par Laurent Saint-Martin. Alors, il nous chante ce matin « Sèche tes pleurs ».

c'est deux des quatre membres du collectif de la relève classe moyenne qu'on s'est offert en parlant de qui? De Justin Roy, avec le seul et l'unique, avec sa voix tellement accrocheuse, Zach Chico, qui ont chanté Tennessee Dream. Et depuis déjà quelques semaines, eh bien, Justin nous a proposé une toute nouvelle chanson parce qu'il a aussi sa propre carrière en version solo. Même chose pour Zach Chico. Donc, c'est pas les projets qui manquent dans la tête de ces quatre membres du collectif de la relève classe moyenne. On se dirige déjà vers la conclusion de la première heure de votre lundi matin de votre Country Club. Et pourquoi pas entendre également un autre classique, cette fois-ci des années 90, toujours popularisé à l'époque par le grand Kevin Parent, revisité par Francis de Grandpré. Les deux comparses chantent « Father on the go ».

0: grands noms, les plus grands hits country, ben c'est chez nous que vous les entendez à presque déjà 7 heures dans votre lundi matin avec Francis de Grand Prix qui ne chôme pas de week-end en week-end. Encore beaucoup de concerts à son agenda. Aussi, ben, entre-temps, ben, il fait un détour aussi par le studio d'enregistrement parce qu'il nous prépare pour le mois d'octobre un tout nouvel album. On peut déjà entendre depuis déjà quelques semaines chez nous sa plus récente chanson, Si j'avais su. Alors, Francis qui était en vedette ici même à Hit Country. Bonne nouvelle en ce qui concerne l'humoriste québécoise Rosalie Vaillancourt qui est bien sûr devenue maman pour une autre fois en fin de semaine, bien oui. Alors, c'est ce qu'elle a publié sur ses réseaux sociaux en fin de semaine. Alors, elle et son conjoint ont bien sûr accueilli un tout nouveau petit garçon qui s'appelle Paul, alors qui pèse 6 livres et 6 onces. Alors, la maman et le poupon se portent très, très bien. Le papa est vraiment très, très, très heureux en plus d'accueillir un tout nouveau membre dans sa famille à l'occasion du week-end qu'on vient de passer de la fête des pères. Donc, voilà. Bonne nouvelle en ce qui concerne l'humoriste Rosalie Vaillancourt, devenue à maman pour une autre fois. Alors, vous annonce que des bonnes nouvelles ici même dans tes haut-parleurs à l'écoute de la plus belle des radios. À presque déjà à 7 heures, quelques messages et au détour, bulletin complet d'informations.
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10: Bon lundi, ici Louis-Philippe Arnoirel. Les négociations de haut niveau menées en Suisse en vue d'un arrêt définitif de la guerre en Iran se sont terminées tôt ce matin. Des discussions à un niveau moins élevé sont prévues pour le reste de la semaine, l'Iran et les États-Unis ayant convenu de créer une cellule de désescalade chargée de gérer les combats au Liban. Un communiqué des médiateurs, le Pakistan et le Qatar, a indiqué que cette cellule inclurait le gouvernement libanais et veillerait au respect de la cessation des opérations militaires au Liban. Ces pourparlers ont marqué le début d'un processus diplomatique de 60 jours visant à parvenir à un accord permanent. Les combats au Liban restent l'un des principaux points d'achoppement. Le Canada et l'Australie se sont mis d'accord sur les modalités permettant à Ottawa d'acheter à BAE Systems Australia une capacité de radar transhorizon destinée à l'Arctique. Stephen Furr, secrétaire d'État canadien chargé de l'approvisionnement en matière de défense, se trouvait hier à Canberra pour faire cette annonce aux côtés du ministre australien de la Défense, Richard Marles. Le Canada s'est engagé à consacrer plus de 6 milliards de dollars au développement de ce nouveau système dans le Grand Nord, dont la mise en service est prévue en décembre 2029. Il permettra au Canada de détecter les menaces aériennes et maritimes s'approchant des régions nordiques et arctiques, ainsi que d'assurer une alerte précoce dans le Nord. Et pour terminer, des activités et des rassemblements ont été organisés partout au pays hier pour célébrer la 30e Journée nationale des peuples autochtones. Cette journée vise à rendre hommage à la culture, à l'histoire et aux contributions des Premières Nations, des Inuits et des Métis. Le premier ministre Mark Carney a visité une exposition dans la région de Vancouver et un musée de Nanaimo. De son côté, la première ministre du Québec, Christine Fréchette, a pris la parole lors d'un événement au Centre d'amitié autochtone de Trois-Rivières, en Mauricie. C'est ce qui complète vos actualités Arsenal Média. Passez une bonne journée sur nos ondes.
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0: Deuxième heure de votre Country Club où que vous êtes en Beauce en ce lundi matin, 22e jour du mois de juin. Ce sent également l'effervescence dans l'air à la fin des classes qui aura lieu bien demain ou même pour certains étudiants sont déjà en mode vacances. Oh, les parents, là, vous serez plus en vacances, certains comme vont dire. Alors, Danny Côté qui est en place au micro de Hit & Country à 105.3 ça pour les 6 prochaines heures, soit jusqu'à midi. On a déjà une heure de passé. Ça passe tellement trop vite le temps. Alors voilà, on s'amuse et on s'amuse. Alors, prévision de la météo maintenant pour aujourd'hui, bien, c'est alternance sol et nuages, mais il y a quand même dans l'air pour aujourd'hui. 60% de risque d'averse en PM avec 22 Midex 25. On prévoit pour la nuit prochaine 60% de risque d'averse avec 14. Demain, alternance sol et nuages. Il y aura également dans l'air 60% de risque d'averse en PM avec 21 Midex 26. Espérons que ça ne mettra pas en cause, bien sûr, les festivités du Québec demain soir ou encore le mercredi. On prévoit une belle journée quand même assez incroyable. Alternance sol et nuages avec 21. Et pour jeudi aussi, alternance de soleil de nuages avec 25. 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Alors ce matin, le mercure indique présentement 15. Il nous a offert un beau cadeau, celui qui s'apprête à chanter en mars dernier, nous proposant un bel album qui comprend 21 chansons. C'est assez incroyable. En voici une belle de ce bel album-là. Qu'a pour titre B à Bayou. On commence la 7e heure au 105.3 avec tout en douceur, avec la voix qu'on apprécie pas mal de Luke Combs. Voici Be By You. Bon début de semaine.

Oh, que c'est beau et que c'est beau, c'est dans votre lundi matin, la plus récente de Lou Combs qui grimpe en plus rapidement au top 200 du Billboard country américain. C'est assez incroyable. Et elle est toujours en pleine tournée américaine avec My Saturday Night Kind Tour qui remporte un important succès partout à travers le monde. C'est assez incroyable. Let You Down, version française. Voici le Marlo Band avec Megan Neville. Passe un bon début de semaine chez nous.

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1: Philippe Tremblay qui vient de chanter Rien que toi pis moi dans votre country club de ce début de semaine. Il y a pas mal de dates à son agenda côté présence dans plusieurs festivals, tous genres confondus à travers le Québec. Alors pour savoir ses prochaines présences sur une scène, le conseil que je te donne, abonne-toi à ses réseaux sociaux, tu vas tout savoir, parce que c'est un gars qui adore s'amuser avec cette grande tendance de l'heure, les fameux réseaux sociaux. Alors aujourd'hui, en ce lundi 22 juin 2026, étape importante pour une chaîne de restaurants bien connue ici au Québec, fait peut-être partie de tes préférés, les restaurants Saint-Hubert qui lancent, écoute bien ça, à partir d'aujourd'hui, dans tous les magasins Mondou, de même que dans leur chaîne de restauration, bien sûr, des croquettes pour animal, des croquettes pour chien à saveur de poulet avec un mélange de saveurs de sauce

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1: De ça, dès maintenant. Elle nous chante Beer, voici Ella Langley.

ben son rêve de petit gars, c'était d'un jour de devenir un important joueur de football américain et la vie en a décidé autrement. Donc, il est maintenant devenu un excellent chanteur américain faisant partie de la relève. Donc, c'est Vincent Mason qui a chanté Wish You Well dans votre lundi matin. On est ensemble jusqu'à midi. Voici Old Time Road avec Billy Ray Cyrus, Lil Nas X.

0: avec la chanson assez incroyable pour conclure cette autre super séquence. C'est presque déjà 7h30 avec, dans votre lundi matin avec le talentueux Jason Aldean, Don't Tell On Me. Alors, vous savez que Jason est toujours en grande tournée américaine avec, en plus, il va partir le temps de 16 concerts exclusifs aux États-Unis cet automne avec son grand chum Luke Bryan. Vous rappelez-vous, début des années 2000, la chanteuse américaine Gretchen Wilson avait vraiment la cote. Là, après un certain temps, elle est partie comme dans les vapes. On était sans nouvelles d'elle. Elle est ressortie des boulamites il y a quelques temps lors de son passage au chanteur masqué aux États-Unis. Et boum! Oh, l'effervescence est maintenant revenue autour de Gretchen Wilson. Et pour faire plaisir à ses fans, donc il va bien sûr nous proposer dans quelques semaines une réédition de son premier album en carrière, Here for the Party, avec bien sûr incluant plusieurs duos là-dessus, avec entre autres des duos avec, je pense que vous la connaissez bien, une certaine Ella Langley. Également aussi une collaboration aussi avec un autre grand nom, un certain K.D. Johnson. Donc, réédition de son premier album en version audio qui sera lancé à compter de cet automne pour les fans de la chanteuse américaine Gretchen Wilson qui revient sur la Select. Quelle surprise assez capotée, merci. Quelques messages, on s'informe, on se jasera à détail de la météo parce qu'on s'en va vers la fête nationale du Québec et au détour, oh boy, ça sonne pas mal fort dans tes oreilles, dans ton cœur. Brennett avec Talk Wetmore.
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5: Bonjour, ici Benjamin Aubert. Voici vos actualités. L'Alliance Biochar souhaite implanter une première usine de production de biochar en Chaudière-Appalaches. Évaluée à 25 millions de dollars, le projet vise à créer de nouveaux débouchés pour l'industrie forestière, tout en améliorant les rendements agricoles et en réduisant l'utilisation d'engrais chimiques. Produite en chauffant à très haute température des résidus forestiers, cette matière peut notamment servir à améliorer les sols, capter du carbone et optimiser la gestion des fumiers. Une demande de financement a été déposée auprès d'Ottawa et une autre doit également être faite auprès de Québec. Il n'a pas été précisé dans quelle localité l'usine pourrait voir le jour. Le corps du kayakiste disparu mardi à la suite d'un chavirement sur la rivière Chaudière à Saint-Lambert-de-Lauzon a été retrouvé hier. La découverte a été faite en début d'après-midi près de l'embouchure de la rivière Etchemin à Saint-Romuald. La Sûreté du Québec a confirmé qu'il s'agissait de l'homme recherché plus tard en soirée. Au cours des derniers jours, des recherches impliquant des policiers et plongeurs avaient eu lieu. Une autopatrouille du service de police de la ville de Lévis a effectué une sortie de route dimanche après-midi sur l'autoroute 20 après avoir fait de l'aquaplanage. L'accident s'est produit en direction ouest dans le secteur de Saint-Romuald. Les deux policiers à bord ont subi des blessures mineures. La polyvalente de Saint-Georges a annulé les changements prévus à sa cérémonie des finissants après avoir reçu de nombreuses réactions. Le tapis rouge et la lecture des textes de présentation qui avaient été annulés à la suite d'actes de vandalisme qui auraient été commis par plusieurs dizaines de finissants ont finalement eu lieu comme prévu. La direction affirme toutefois que les élèves impliqués dans les actes de vandalisme devront poser des gestes de réparation. Et une nouvelle unité de réadaptation comportementale intensive pour jeunes autistes ou présentant une déficience intellectuelle ou physique a été inaugurée la semaine dernière à Saint-Damien-de-Buckland. Aménagée à la maison mère des Sœurs de Notre-Dame du Perpétuel Secours grâce à un investissement de 2 millions de dollars, l'installation peut accueillir jusqu'à 9 jeunes. Elle offre des interventions spécialisées de 3 à 6 mois visant à stabiliser les comportements, soutenir les familles et favoriser le retour des jeunes dans leur milieu de vie. Voilà, c'est ce qui complète. 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
0: Météo. Aujourd'hui est lundi, alternance de soleil et de nuages est quand même dans l'air pour aujourd'hui. 60% de risque d'averse avec 22, midex 25. 60% de risque d'averse pour l'année prochaine avec 14. Et pour demain également, alternance soleil et nuages et 60% de risque d'averse.
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La toute nouvelle porte-parole des produits cosmétiques Revlon. Oh, ils ont fait bien choisir leur porte-parole et pas à peu près. Alors, la très jolie Megan Marone qui a chanté Six Months Later à la bonne place. Voici Vince Lemire. Bon lundi.

Il va célébrer demain la fête nationale du Québec à Lac des Écorces, mais aussi va faire un détour le mois prochain à la 47e édition des festivités Western de Saint-Victor. On l'adore tellement, Vince Lemire qui a chanté la chanson titre de son deuxième album À la bonne place. En plus, bien Vince nous prépare également un troisième album pour 2027. C'est quoi tes plans demain pour célébrer le Québec ici à Sainte-Marie? Tu dis, oh, qu'est-ce qu'on fait? On sait pas trop. Ben, rendez-vous à la place de la Seigneurie à compter de 18h30. Animation avec, entre autres, sur place, également mur d'escalade, arcade, maquillage, jeux gonflables pour les enfants. À 19h30, la musique va commencer à faire sa place avec le chansonnier Fred Jacob. À 21h, spectacle Entre nous si on chantait encore. À 22h, feu d'artifice, et à 22h30, le retour sur la scène du chansonnier Fred Jacob. Donc, ça se passe à la place de la Seigneurie dès demain à compter de 18h30 pour célébrer le Québec. Lors de belles invitations de la fréquence, été ici en Beauce, t'as choisi le 105.3. Alors, on est ensemble jusqu'à midi. En voici une belle également de son répertoire qui a pour titre Cowboy Songs. Voici George Burge au 105.3.

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Peut-être que tu vas veiller tard, soit demain soir, encore mercredi soir, pour célébrer officiellement la fête du Québec. Alors, c'est Mélissa Ouimet qui a chanté « Parti pour veiller tard ». Elle va manquer bien tantôt entre midi et 13h. On célèbre également le Québec de jour en jour. Chez nous, on vous offre l'heure, le lunch 100% Québec. Le tout est animé par Jeff Woodsip. En plus, à compter de midi à 45, on vous propose dans ce show-là le top 3, les trois chansons francophones les plus demandées du jour par vous, tripeux et tripeuses, de bonne musique ou que vous êtes partout à travers la province. Puisqu'il faut, voici maintenant JF Posé. Merci beaucoup d'être du rendez-vous.

0: que le temps passe vite, le temps passe vite. Il est presque déjà à 8 heures dans votre lundi matin. Courte semaine aussi de 4 jours. Mais ce qui est intéressant cette semaine, c'est qu'on sépare la semaine en deux. Oui, des fois, c'est un peu mêlant également. Alors, c'est Jeff Posé qui vient de chanter « Puisqu'il faut » dans votre country club en place jusqu'à 9 heures. Le 29 juin prochain, ça c'est la semaine prochaine. Dans une semaine, jour pour jour, eh bien l'humoriste, mais aussi animateur et écrivain, Danny Turcotte sera à l'honneur parce qu'on va lui remettre pour l'occasion la semaine prochaine la médaille de l'Assemblée nationale du Québec pour ses contributions à la culture de chez nous. Un bel honneur, grandement mérité, c'était fait à la demande par son député, bien sûr le député de Jonquière, Yannick Gagnon, pour dire « Hey, Danny Turcotte mérite la médaille de l'Assemblée nationale du Québec pour ses contributions à la culture de chez nous. » Donc, un bel hommage qu'on va lui rendre la semaine prochaine à l'Assemblée nationale, notre cher Danny Turcotte, qu'on apprécie pas mal. Donc, si ça jamais s'attend d'y assister, c'est toujours possible, mais les places sont limitées. Donc, on lui lève notre chapeau de cowboy ce matin. Ce bel honneur grandement mérité pour l'auteur aussi, animateur et humoriste, Danny Turcotte. Coup d'œil à l'information au détour de ceci.
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5: Bon lundi, ici Louis-Philippe Arnoirel. Les négociations de haut niveau menées en Suisse en vue d'un arrêt définitif de la guerre en Iran se sont terminées tôt ce matin. Des discussions à un niveau moins élevé sont prévues pour le reste de la semaine, l'Iran et les États-Unis ayant convenu de créer une cellule de désescalade chargée de gérer les combats au Liban. Un communiqué des médiateurs, le Pakistan et le Qatar, a indiqué que cette cellule inclurait le gouvernement libanais et veillerait au respect de la cessation des opérations militaires au Liban. Ces pourparlers ont marqué le début d'un processus diplomatique de 60 jours visant à parvenir à un accord permanent. Les combats au Liban restent l'un des principaux points d'achoppement. Le Canada et l'Australie se sont mis d'accord sur les modalités permettant à Ottawa d'acheter à BAE Systems Australia une capacité de radar transhorizon destinée à l'Arctique. Stephen Furr, secrétaire d'État canadien chargé de l'approvisionnement en matière de défense, se trouvait hier à Canberra pour faire cette annonce aux côtés du ministre australien de la Défense Richard Marles. Le Canada s'est engagé à consacrer plus de 6 milliards de dollars au développement de ce nouveau système dans le Grand Nord, dont la mise en service est prévue en décembre 2029. Il permettra au Canada de détecter les menaces aériennes et maritimes s'approchant des régions nordiques et arctiques, ainsi que d'assurer une alerte précoce dans le Nord. Et pour terminer, des activités et des rassemblements ont été organisés partout au pays hier pour célébrer la 30e Journée nationale des peuples autochtones. Cette journée vise à rendre hommage à la culture, à l'histoire et aux contributions des Premières Nations, des Inuits et des Métis. Le premier ministre Mark Carney a visité une exposition dans la région de Vancouver et un musée de Nanaimo. De son côté, la première ministre du Québec, Christine Fréchette, a pris la parole lors d'un événement au Centre d'amitié autochtone de Trois-Rivières, en Mauricie. C'est ce qui complète vos actualités Arsenal Média. Passez une bonne journée sur nos ondes.
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0: Comment ça se passe chez vous dans votre début de semaine? Courte semaine en plus de 4 jours. On sépare la semaine en 2. On travaille aujourd'hui et demain, mercredi, jour de congé. On est de retour au travail. Vendredi, samedi, 2 jours de congé. On recommence la semaine par la suite avec une autre semaine de 4 jours. C'est tellement plaisant de vous savoir. La fréquence était en Beauce. T'as choisi le 105.3. Alors, Danny Côté qui est en poste avec grand bonheur jusqu'à midi pour t'offrir que le meilleur de la musique et toute l'information. Alors, tu dis, moi, je veux fêter le Québec demain encore mercredi, ce qui va faire beau ici en Beauce. On regarde le tout en détail. Donc, aujourd'hui, alternance soleil nuages et 60% de risque d'averse avec un maximum de 22, midex 25. On prévoit pour la nuit prochaine, eh bien, 60% de risque d'averse avec 14. Demain, alternance soleil nuages, il y a quand même dans l'air en PM seulement, 60% de risque d'averse avec 21, midex 26. Mercredi, alternance de soleil de nuages avec 21. Et pour jeudi, on va faire du copier-coller à mercredi avec cette fois-ci 25. 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Alors ce matin, le mercure indique présentement 15. Hier, c'était la fête des pères et celui qui s'apprête à chanter a fait un beau cadeau à son papa hier parce que lui, il souhaitait bien sûr se procurer une belle chaloupe pour aller à la pêche, mais il avait pas les moyens pour se la procurer. Donc, pour l'occasion, pour la fête des papas, ben, son fils lui a offert, allez voir sa réaction sur ses réseaux sociaux. C'est vraiment de toute beauté. Et je parle de Josh Musk qui ouvre la balle au 105.3 avec Ain't How You Look. Et merci beaucoup d'avoir choisi la fréquence été en Beauce.

Alors, c'est votre Country Club jusqu'à 9h. Et aujourd'hui, en ce 22e jour du mois de juin, bon anniversaire à Gaston Gingras, à Mario Turcotte, Cathy Daudier, Samuel Gionnet, aussi au chanteur Jeremy Dallas. C'est aussi bon anniversaire au célèbre professeur de danse en Beauce, Pierre Mercier. Alors, bonne fête à vous tous et tout est passé. Une belle journée d'anniversaire en ce début de semaine. Where we go? Voici Thomas Rhett et Marshmello.

Un détour peut-être au mois d'août prochain à l'Asso. Il sera en performance sur l'une des grandes scènes aussi. Si vous prévoyez faire un détour peut-être en septembre au Festival Western de Saint-Tite, également il sera en performance là-bas. Alors c'est vraiment un gars qui a tout un univers autour de lui assez incroyable. C'est la sensation du côté de Lanaudière, Arpin-Lépine, qui vient de chanter Saint-Félix. Dans

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Robin Regling avec Taylight Destan. Sylvain Caron vous attend en PM à compter de 15h pour la présentation du top 3 anglophone. C'est quoi votre tune présentement de l'heure? Tu dis, il y a un vaste choix. C'est assez incroyable. Et des fois, de faire un choix jour par jour, c'est quand même pas toujours évident. Je vous comprends très et très, très bien. Donc, soyez-y cet après-midi pour la deuxième portion de Hit Country au travail pour le top 3 dès que 15h sonne. El Grande Torpedo, voici 15.

0: présentement le Tour du Québec et c'est assez incroyable. Ils en font du kilométrage sur les routes du Québec durant la période été 2026 pour leur grande tournée d'adieu. Ils sont en demande sans cesse. Ça va se conclure également leur grande tournée d'adieu en décembre prochain. On les adore tellement, le groupe K1 qu'on vient d'entendre avec El Grande Torpedo. Le chanteur américain Jamie Allen a été condamné à verser 1,8 million de dollars à une femme qui l'accusait d'agression sexuelle et bien sûr d'avoir enregistré en plus secrètement sa rencontre sexuelle sans son consentement. Ben voyons donc. Donc la cour américaine a dit, ben mon cher Jamie Allen, t'es coupable, donc tu dois remettre à la personne concernée, bien sûr, la modique somme de 1,8 million de dollars. C'est pour ça que c'est beaucoup moins discret sur la scène musicale country depuis un certain temps. Notre cher Jamie Allen, qui a été bien sûr reconnu coupable d'agression sexuelle et sans le consentement, bien sûr, de sa victime. Alors, il a dû remettre un chèque de 1,8 million à sa victime. On va s'informer, on va se jaser détails de la météo et au détour, c'est Kane Brown qui ouvre la balle avec son hit Woman.
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5: Bonjour, ici Benjamin Aubert. Voici vos actualités. L'Alliance Biochar souhaite implanter une première usine de production de biochar en Chaudière-Appalaches, évaluée à 25 millions de dollars. Le projet vise à créer de nouveaux débouchés pour l'industrie forestière, tout en améliorant les rendements agricoles et en réduisant l'utilisation d'engrais chimiques. Produite en chauffant à très haute température des résidus forestiers, cette matière peut notamment servir à améliorer les sols, capter du carbone et optimiser la gestion des fumiers. Une demande de financement a été déposée auprès d'Ottawa et une autre doit également être faite auprès de Québec. Il n'a pas été précisé dans quelle localité l'usine pourrait voir le jour. Le corps du kayakiste disparu mardi à la suite d'un chavirement sur la rivière Chaudière à Saint-Lambert-de-Lauzon a été retrouvé hier. La découverte a été faite en début d'après-midi près de l'embouchure de la rivière Etchemin à Saint-Romuald. La Sûreté du Québec a confirmé qu'il s'agissait de l'homme recherché plus tard en soirée. Au cours des derniers jours, des recherches impliquant des policiers et plongeurs avaient eu lieu. Une autopatrouille du service de police de la ville de Lévis a effectué une sortie de route dimanche après-midi sur l'autoroute 20 après avoir fait de l'aquaplanage. L'accident s'est produit en direction ouest dans le secteur de Saint-Romuald. Les deux policiers à bord ont subi des blessures mineures. La polyvalente de Saint-Georges a annulé les changements prévus à sa cérémonie des finissants après avoir reçu de nombreuses réactions. Le tapis rouge et la lecture des textes de présentation qui avaient été annulés à la suite d'actes de vandalisme qui auraient été commis par plusieurs dizaines de finissants ont finalement eu lieu comme prévu. La direction affirme toutefois que les élèves impliqués dans les actes de vandalisme devront poser des gestes de réparation. Et une nouvelle unité de réadaptation comportementale intensive pour jeunes autistes ou présentant une déficience intellectuelle ou physique a été inaugurée la semaine dernière à Saint-Damien-de-Buckland. Aménagée à la maison mère des Sœurs de Notre-Dame du Perpétuel Secours, grâce à un investissement de 2 millions de dollars, l'installation peut accueillir jusqu'à 9 jeunes. Elle offre des interventions spécialisées de 3 à 6 mois, visant à stabiliser les comportements, soutenir les familles et favoriser le retour des jeunes dans leur milieu de vie. Voilà, c'est ce qui complète. Pour d'autres manchettes, consultez mabosse.com.
0: Météo. Alors aujourd'hui, c'est alternance soleil nuages et 60 % de risque d'averse en PM avec 22 midex 25. Toujours des averses attendues à 60 % pour l'année prochaine avec 14. Demain, c'est alternance de soleil de nuages et 60 % de risque d'averse avec 21 midex 26. 105.3.

Cette chanson figure sur son premier album en carrière. Nous en a proposé un deuxième album. Bien, le mois passé, ben oui, notre cher Gab Forêt National qui vient de chanter 5 minutes dans votre lundi matin au son de la meilleure musique en cette période de vacances. I can't love you anymore. Voici Ella Langley, Morgan Wallen.

dans votre country club avec Ayla Langley et Morgan Wallen qui ont chanté I Can't Love You Anymore. Je peux vous dire une chose, ça grimpe rapidement au top 200 du Billboard de country américain. C'est assez incroyable. Alors, bonne nouvelle en ce qui concerne le jeune chanteur américain Connor Smith. On sait que l'année passée, c'était une année assez houleuse pour lui. Vous rappelez-vous qu'en juin passé, bien, lors du CMFS, il avait frappé par inadvertance une personne âgée qui était décédée sur le coup. Ça l'avait quand même traumatisé. Il n'y avait aucune accusation qui avait été porté contre lui parce qu'il n'était pas en état d'ébriété. Aucune prise de drogue également en ce qui concerne Connor Smith. Donc, il a bien sûr été blanchi de ces accusations-là face à la Cour américaine. Mais bien sûr, ça marque un jeune garçon, un jeune chanteur. Donc, il a annoncé il y a quelques jours sur ses réseaux sociaux qu'il sera papa pour la première fois à la fin de l'année. Ça fait du bien au bon et au cœur de papa. Donc, voilà pour cette bonne nouvelle en ce qui concerne Connor Smith qui sera papa pour la première fois à la fin de l'année. Bon, lundi matin, au son de la meilleure musique, elle a vraiment une énergie assez incroyable. Elle est toujours en pleine tournée à travers le Québec pour son grand spectacle qui remporte un succès fou dans les festivals. On l'adore et on l'adore tellement. Elle nous chante « Je suis mêlée ». Pour moi qui est mêlée, c'est elle.

Et c'est vrai qu'on passe toujours du bon temps ensemble. J'ai l'immense bonheur de me retrouver au micro de Hit Country 7 jours sur 7. Mais j'aurai un jour de congé mercredi. Ben oui, programmation en spécial, programmation à 100% Québec. Donc, on commence le tout bien demain à compter de 16h et en place jusqu'à mercredi minuit. Et pour l'occasion, ben mercredi, les patrons ont dit « Ah, Danny, tu t'en vas un jour de congé. On veut pas t'entendre. » Alors, Frank Barnes qui a chanté du bon temps, la danse du lendemain de veille. Voici maintenant les Fils du Diable.

0: Déjà rendu à la conclusion de votre Country Club en ce lundi matin avec les Fils du Diable qui nous préparent pour cet automne du nouveau matériel qu'on attend avec impatience. Alors, ils ont chanté la danse du lendemain de veille. Mon nom est Danny Côté. Merci beaucoup d'avoir été du rendez-vous pour votre Country Club, pour ceux et celles qui nous quittent et pour les autres qui poursuivent avec moi. On commence It Country au travail au détour de ces quelques messages.
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0: Quoi de mieux que de commencer votre avant-midi du lundi en t'offrant une heure de musique sans interruption alors que tu sois présentement en mode travail, t'es présentement sur la route ou encore t'es présentement en mode vacances. Dès maintenant, profite-en au max en prenant ta belle dose de musique. Alors, Danny Côté qui est en poste au micro de ta radio préférée, ça pour les trois prochaines heures, pour donner le coup d'envoi à Hit Country ou à travail. Dans quelques instants, tu vas entendre Josh Ross avec Akon. Ça donne un résultat assez capoté. Alors, on va entendre Drunk Right Now. Mais on commence de très, très belle façon avec une belle chanson qui va mettre encore davantage de soleil dans tes haut-parleurs. Ils sont de passage en plus à l'Assaut à Montréal à compter du mois d'août. Ils nous chantent No Hard Feelings. Voici Old Dominion.
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Jusqu'à 10, c'est une heure de musique sans pub avec Low Cash, avec Wrong Heart. Et depuis vendredi, on retrouve sur toutes les bonnes plateformes une toute nouvelle collaboration avec un autre band américain qui a vraiment la cote, Parmalee. Alors tu dis, hein, Low Cash et Parmalee. Ça donne une chanson complètement remplie de soleil, de chaleur. Alors allez vous procurer ça de maintenant sur les différentes plateformes de vente de musique numérique. Bloodline, voici Alex Warren et Jelly Roll.

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Excellent. Lundi avant midi, en prenant votre belle dose de musique avec Lauren Helena qui chante avec Chase Matthews, All My Exes en hit de l'heure. C'est-tu assez accrochant rien qu'un peu pour hit country au travail? Un autre bon classique des années 80, revisité de manière pop country. Voici Tin Hen Dog Glory Boys.

Cette merveilleuse balade, je vous rappelle, se retrouve sur son plus récent album The Way I Am qui a été lancé en mars dernier. C'est présentement en vente. C'est vraiment un bijou d'album qui comprend, écoutez bien ça quand même, 21 chansons originales. Donc Lou Combs qui a chanté Be By You pour It Country au travail. Voici maintenant Cass Wendell.

C'est une vraie machine à hit, ce gars-là. Il y a vraiment un amour inconditionnel de votre part. Il sera de passage à l'Asso au mois d'août. C'est un passage au Festival Western de Sainte-Cite. Il a mis au monde, en plus, dernièrement, quelques nouvelles chansons qui sont présentement en vente sur toutes les bonnes plateformes. Max McNaught a chanté pour Hit et Country au travail de ce lundi avec World Change Me, La vie de Château. Place maintenant la musique de Pete Fortier.

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7: Bonjour, ici Benjamin Aubert. Voici vos actualités. L'Alliance Biochar souhaite implanter une première usine de production de biochar en Chaudière-Appalaches. Évaluée à 25 millions de dollars, le projet vise à créer de nouveaux débouchés pour l'industrie forestière, tout en améliorant les rendements agricoles et en réduisant l'utilisation d'engrais chimiques. Produite en chauffant à très haute température des résidus forestiers, cette matière peut notamment servir à améliorer les sols, capter du carbone et optimiser la gestion des fumiers. Le corps du kayakiste disparu mardi à la suite d'un chavirement sur la rivière Chaudière à Saint-Lambert-de-Lauzon a été retrouvé hier. La découverte a été faite en début d'après-midi près de l'embouchure de la rivière Etchemin à Saint-Romuald. La Sûreté du Québec a confirmé qu'il s'agissait de l'homme recherché en soirée. Au cours des derniers jours, des recherches impliquant des policiers et plongeurs avaient eu lieu. Voilà, c'est ce qui complète. Pour d'autres manchettes, consultez mabosse.com.
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13: Deuxième an pour Hit Country au travail en ce lundi 22 juin 2026. C'est un peu mêlant, en courte semaine de 4 jours. On aime ça, des semaines de 4 jours. Et en plus, ben, on doit mettre un petit peu plus les bouchées doubles lorsque t'es présentement en mode travail pour bien sûr compenser la journée que tu perds, mais que tu vas en profiter davantage pour la fête nationale du Québec. Alors, Danny Côté qui est en place avec grand bonheur jusqu'à midi. Jusqu'à l'arrivée de Jeff Routier qui va animer le lunch 100% Québec. Hey, le hit de l'heure de Talk Wetmore, ça s'en vient dans quelques instants avec Brunette. Mais là, je me suis dit, on est lundi. Peut-être même que tu es présentement en mode vacances ou encore on sent également l'effervescence dans l'air, que tu t'en vas bientôt, là, peut-être à la fin de la semaine en mode vacances. Je me suis dit, ça me tente de vous faire chanter où que vous êtes. You look like you love me. Voici Ella Langley et Riley Green.
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Salutations, vous autres, êtes présentement en mode pause de l'avant-midi, en prenant votre belle dose de musique. Ah, ça, c'est bien dit. Avec Marie-Pierre Gamache qui a chanté Whisky Café. Qu'est-ce que tu as devant toi pour satisfaire ta soif en ce lundi avant-midi? Différents choix qui s'offrent nous autres. Ah, ben oui, en cette courte semaine de 4 jours. Le diable est un détail. Voici ce chanteur de Québec, Christian Aubin.

0: musicale dans quelques instants, un artiste américain qui s'est fait connaître grâce à TikTok. Et ça, ça a mis pas mal au monde, beaucoup d'artistes également dans le domaine de la musique country TikTok. Alors, je te réserve dans quelques minutes le hit de Walker Hayes en parlant de Fancy Like. Hey, ça fait longtemps qu'on n'a pas entendu ça. Je vous l'offre dans quelques minutes, mais avant tout ça, autre grosse bombe de là qui va mettre en vedette un artiste qui va faire un détour par la place Belle de Laval le 24 septembre prochain. Alors, il nous chante Born to Die. Voici Chabaz et...
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Si vous êtes présentement en mode vacances et que vous faites un détour par la Mauricie, un détour à Saint-Pause, eh bien, demain soir à Nicolet, parce qu'elle sera en performance à la Fête nationale du Québec à Nicolet, Laurence Saint-Martin qui a chanté « Fille des îles » de son premier album en carrière. Donc oui, voici maintenant Morgan Wallen.

0: chaque fois que je vous tourne cette toute nouvelle chanson de Francis, je pense tout le temps que c'est un hit de Josh Ross, mais reprise en version francophone. Ben non, chanson 100% originale avec Francis de Grand Prix qui a chanté Si j'avais su. Et je vous rappelle que cette merveilleuse chanson, ben, va se retrouver sur son troisième album qui sera lancé à compter du mois d'octobre. Encore un bon gros 90 minutes de triper avec vous autres. En ce lundi, courte semaine de 4 jours, on se jase des prévisions de la météo et au détour Rocky Mountain Low, Curry Kent et Coetzee.
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0: Météo. Alors aujourd'hui et lundi, c'est alternance sol et nuages avec 60% de risque d'averse avec 22, midex 25. De la pluie à 60% pour la nuit prochaine avec 14. Demain, on commence la journée alternance sol et nuages dans l'air. 60% de risque d'averse en PM avec 21.
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Notre bonheur à toute l'équipe de votre radio Été Country, c'est de toujours vous offrir que le meilleur de la musique ou que vous êtes bien branché à l'une ou l'autre de nos quatre fréquences ou encore tu nous écoutes également via notre site Internet ou encore les différentes applications qui existent sur le marché. Donc, Guillaume Frenette qui a chanté à notre bonheur. Et je te rappelle en plus que tu es en plein cœur d'une super séquence. Hey, dans quelques minutes, moi je l'aime tellement ce hit de Jason Aldean. Don't Tell On Me, ça s'en vient sur ma playlist, mais avant tout ça, un petit peu de douceur dans vos haut-parleurs. Dream Come True avec Carly Pierce. 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

vous a fait un beau cadeau à vendredi en mettant au monde sur toutes les bonnes plateformes une toute nouvelle chanson qui a pour titre Inquiète-toi pas, mon gars. Ça coïncide avec en plus la sortie de cette chanson-là avec la fête des Pâques qui avait lieu hier. Une chanson tellement touchante et remplie d'émotions. Et puis en plus, allez faire votre fouine sur ses réseaux sociaux pour aller visionner le vidéoclip entourant cette chanson-là. Alors, Phil et G. Smith qui a chanté, ça valait la peine. Son premier album se retrouve présentement en sachet dans le magazine Éco-Vedette spécial country, libre et vivant. Voici maintenant Joël Vogue.

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1: 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La meilleure musique se poursuit.
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2: Bonjour, ici Benjamin Aubert. Voici vos actualités. L'Alliance Biochar souhaite implanter une première usine de production de biochar en Chaudière-Appalaches. Évaluée à 25 millions de dollars, le projet vise à créer de nouveaux débouchés pour l'industrie forestière tout en améliorant les rendements agricoles et en réduisant l'utilisation d'engrais chimiques. Produite en chauffant à très haute température des résidus forestiers, cette matière peut notamment servir à améliorer les sols, capter du carbone et optimiser la gestion des fumiers. Le corps du kayakiste disparu mardi à la suite d'un chavirement sur la rivière Chaudière à Saint-Lambert-de-Lauzon a été retrouvé hier. La découverte a été faite en début d'après-midi près de l'embouchure de la rivière Etchemin à Saint-Romuald. La Sûreté du Québec a confirmé qu'il s'agissait de l'homme recherché en soirée. Au cours des derniers jours, des recherches impliquant des policiers et plongeurs avaient eu lieu. Voilà, c'est ce qui complète. 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

ont sorti bien la semaine passée une toute nouvelle chanson, Love and You Is Easy, version en francophone. Également, on peut entendre la version originale anglophone sur leur plus récent album. Prochaine présence sur scène pour le Blue Ridge Band qui vient de chanter Une autre histoire. Ben, ça va se faire le 10 juillet. Donc, ils vont se produire du côté de Cavendish à l'île du Prince-Édouard au Cavendish Beach Music Festival. Vraiment une belle carte de visite pour eux en terre canadienne anglophone. Dans quelques secondes, ça me tente encore une fois de vous faire chanter, de vous faire danser. Voici Bloodline avec Alex Warren et Jelly Roll. 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

Gros succès de l'heure qui met en vedette le grand Blake Shelton et est-ce qu'il va sévir, bien sûr, à la tentation, bien sûr, à la demande générale. Il y a pas mal de pression sur les épaules pour un retour pour lui en résidence permanente à la demande générale de ses fans au Caesars Palace de Las Vegas pour le mois de décembre. D'après moi, il va accepter l'invitation. On peut pas refuser ça, là, en tant qu'artiste, lorsque la demande est vraiment très et très, très forte. Droit devant, voici Lex Rose.

0: compositeur interprète de la relève nous a proposé il y a de ça presque deux semaines une toute nouvelle chanson qui a pour titre Astro. Alors, c'est vraiment un style musical complètement différent à celle-ci. Alors, allez porter attention à tout ça. En plus, allez voir le vidéoclip également entourant cette chanson-là. Alors, un nom à retenir. Il y a pas mal de dates à son agenda. Côté prestations dans les festivals Country au Québec, Lex Rose avec Droit Devant. On se jase des détails de la météo et au détour, Mumford & Sons chanteront avec Chris Stapleton leur bombe Here.
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0: Météo. On prévoit des averses en PM à 60% avec 22, midex 25. Toujours des averses à 60% pour ce soir et cette nuit avec 14. Demain, on commence la journée alternant sol et nuages. 60% de risque d'averses en PM avec 21, midex 26.
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Le collectif de la relève classe moyenne qui viennent de chanter autour du feu. Ils vont célébrer, bien sûr, le Québec et quand? Bien demain soir, alors qu'ils sont en performance du côté de Gatineau. Et par la suite, ils vont plier bagages classe moyenne pour se rendre à Havre-Saint-Pierre. Performance attendue, eh bien, ce jeudi. Alors, avis à tous les fans de classe moyenne. On va les voir partout, partout, dans tous les festivals confondus à travers la province. Ils ont vraiment la cote auprès de votre cœur. Elle nous chante maintenant Nomade. Voici Andy Thériault à Hit Country au travail. 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

Lorsqu'elle était jeune, elle souhaitait de tout cœur se joindre au groupe Les Spice Girls. Oh, ça a bien changé avec le temps. Propriétaire d'un beau chien des montagnes des Pyrénées. Alors, auteure, compositrice, interprète, Andy Thériault, qui a chanté à Nomade. Et en plus, bien, pour cet automne, Andy nous prépare son premier album francophone parce que jusqu'à maintenant, elle a deux EP anglophones qui est présentement en vente sur toutes les bonnes plateformes. Tommy Boulanger s'amène. Si je te demandais, mais pour l'instant, un comeback. Voici Morgan Wallen, collaboration avec un certain gars qu'on connaît pas mal, un certain Post Malone que voici. Bon lundi. 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

va faire un détour par le Manitoba cette semaine pour participer au Country Fest du Manitoba. Alors, c'est Sarah Van Der Zanne qui a chanté Fortune Tellers. Cowgirl, voici Marie-Pierre Gamache avec Hébert.

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3: Et oui, déjà rendu à la conclusion de la première portion de Hit & Country au travail en ce lundi. On commence à avoir faim, tout à fait normal, à quelques minutes de l'heure du lunch. Jeff Routier s'occupe de votre lunch, mais de façon musicale pour le lunch 100% Québec. Sylvain Caron vous attend PM pour la deuxième portion de Hit & Country au travail entre 14h et 17h. Et par la suite, c'est l'ami Paul qui va prendre la relève entre 17h et 19h. Mon nom est Danny Côté. Alors, bonne heure de lunch, bon lundi, puis on se retrouve sans faute demain à compter de 6h pour le meilleur début de journée. Salut.
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2: Bonjour, ici Benjamin Aubert. Voici vos actualités. L'Alliance Biochar souhaite implanter une première usine de production de biochar en Chaudière-Appalaches. Évalué à 25 millions de dollars, le projet vise à créer de nouveaux débouchés pour l'industrie forestière, tout en améliorant les rendements agricoles et en réduisant l'utilisation d'engrais chimiques. Produite en chauffant à très haute température des résidus forestiers, cette matière peut notamment servir à améliorer les sols, capter du carbone et optimiser la gestion des fumiers. Le corps du kayakiste disparu mardi à la suite d'un chavirement sur la rivière Chaudière à Saint-Lambert-de-Lauzon a été retrouvé hier. La découverte a été faite en début d'après-midi près de l'embouchure de la rivière Etchemin à Saint-Romuald. La Sûreté du Québec a confirmé qu'il s'agissait de l'homme recherché en soirée. Au cours des derniers jours, des recherches impliquant des policiers et plongeurs avaient eu lieu. Voilà, c'est ce qui complète. 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
9: Salut, bon lundi, 22e jour de juin. Mais il y a plein de trucs de régler, là. D'abord, la fête des pères, c'était hier. Le début de l'été aussi. La fête nationale, ça s'en vient dans deux jours. Bref, on a toutes les raisons de célébrer. Ouais, je comprends que la météo est pas des plus agréables. Mais quand même, ça devrait changer au cours des prochains jours. Salut, c'est Jeff qui s'installe jusqu'à 13h pour t'offrir le lunch 100% Québec. Ça veut dire qu'on va s'offrir des pièces musicales qu'on aime, des artistes qu'on connaît et des artistes qui arborent le New Country d'une façon francophone, bien sûr. Il y aura Éric Dion avec les Matins Fragiles, David Pinault qui joue partout dans les festivals avec la balade des alcooliques, mais on débute avec la formation Grand Ours au Norbert. C'est parti!

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1: 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Ça, c'est de la musique qu'on pourrait facilement apporter autour du feu lors des festivités de la fête nationale. David Pinault avec la balade des alcooliques pour le lunch 100% Québec sur ta radio Hit Country. Dans les prochaines minutes, je vous parlerai et je vous donnerai des nouvelles de Matt Lang. Mais d'abord, voici la musique de Marie-Pierre Leduc.
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0: McLean, on connaît l'artiste pour ses chansons enlevantes, festives et ses spectacles à la fois explosifs. L'artiste nous a dévoilé récemment I've Learned, une chanson plus personnelle, ainsi qu'un touchant vidéoclip qui met en vedette son père Denis et son fils Théo. On parle évidemment du bonheur qui ne se trouve pas ailleurs que dans les liens familiaux. D'ailleurs, Matt Lang sera en tournée dans de nombreux festivals. Entre autres, il sera dans l'Ouest canadien à la fin du mois de juin, mais de retour au Québec en juillet avec La Chute, Cowansville, Le Saguenay, Saint-Victor-en-Beauce, Vincourt, Actonville et Lobinière. Entre autres, le festival country de Lobinière du côté de Sainte-Agathe. Donc, un gros été fort chargé pour l'artiste, compositeur, interprète à succès, Matt Lang. Restez là parce qu'au retour, on a Laurent Saint-Martin.
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1: Oui, avant de vous parler du top 3, petit clin d'œil à Bob Bissonnette, je te trouve écœurante. C'est ce qu'on vient de s'offrir. Alors, on plonge maintenant dans les trois chansons les plus populaires de l'heure. On retrouve au numéro 3 un gars de la région de Lanaudière, Saint-Félix-de-Valois, Arpin-Lépine, qui assurément est l'étoile montante de la musique New Country, mais je vous dirais aussi de la musique pop au Québec, avec sa chanson Saint-Félix est en troisième place. Numéro 2, l'énergisante et électrifiante Sarah Dufour, qui est là avec Je suis mêlé comme numéro 2. Et au numéro 1, on retrouve Zach Chico avec Benjamin et Good Time. C'est notre top 3 pour aujourd'hui, lundi, sur ta radio Hit Country pour le lunch 100% Québec.
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1: Le top 3. En troisième position, on retrouvait Saint-Félix d'Arpin, l'épine. En numéro 2, Sarah Dufour avec Je suis mêlé. Et au numéro 1, une chanson qui tourne beaucoup à la radio, d'autant plus que Zach Chico participe à de nombreux projets avec une foule d'artistes. Et on a comme l'impression que cet auteur, compositeur, interprète connaît tellement de succès qu'il est devenu un habitué de notre top 3. Alors, je vous offre au numéro 1 pour aujourd'hui la musique de Zach Chico avec Benjamin. Voici Good Times pour le lunch 100% Québec au numéro 1 sur ta radio Hit Country.
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1: Ben, j'espère que cette autre édition du Lunch 100% Québec t'a plu. Je te donne rendez-vous demain à compter de midi pour partager. Ouais, pour un partage de menu musical à saveur francophone. Sylvain Caron sera là vers 14h pour passer le reste d'après-midi en ta compagnie. Sinon, demain, 6h, meilleur réveil, c'est celui de Danny Côté avec le Country Club. Donc, je te souhaite un bon lundi, 22e jour du mois de juin. Et merci d'être branché chez nous pour le Lunch 100% Québec sur ta radio Hit Country. Je te laisse, rien que toi puis moi, avec Philippe Tremblay. C'est la prochaine sur ta radio Hit Country.

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2: Bonjour, ici Benjamin Aubert. Voici vos actualités. L'Alliance Biochar souhaite implanter une première usine de production de biochar en Chaudière-Appalaches. Évaluée à 25 millions de dollars, le projet vise à créer de nouveaux débouchés pour l'industrie forestière, tout en améliorant les rendements agricoles et en réduisant l'utilisation d'engrais chimiques. Produite en chauffant à très haute température des résidus forestiers, cette matière peut notamment servir à améliorer les sols, capter du carbone et optimiser la gestion des fumiers. Le corps du kayakiste disparu mardi à la suite d'un chavirement sur la rivière Chaudière à Saint-Lambert-de-Lauzon a été retrouvé hier. La découverte a été faite en début d'après-midi près de l'embouchure de la rivière Etchemin à Saint-Romuald. La Sûreté du Québec a confirmé qu'il s'agissait de l'homme recherché en soirée. Au cours des derniers jours, des recherches impliquant des policiers et plongeurs avaient eu lieu. Voilà, c'est ce qui complète. Pour d'autres manchettes, consultez mabosse.com.
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10: Bonjour, ici Benjamin Aubert. On surveille actuellement une vaste opération policière dans le secteur de Montréal où un policier aurait été tué et deux autres personnes ont été blessées lors d'une fusillade cet avant-midi dans le secteur de Côte-des-Neiges. Un suspect a été abattu, mais le SPVM demande d'éviter le secteur où une opération policière est toujours en cours. Dans notre région, le territoire des tiques à pattes noires continue de s'étendre en Chaudière-Appalaches, selon l'INSPQ, Saint-Georges, Beauceville, Notre-Dame-des-Pins, Saint-Séverin, Saint-Sylvestre, Saint-Apollinaire et Saint-Antoine-de-Tilly font désormais partie de la zone d'endémicité de la maladie de Lyme. Au total, 53 municipalités de la région sont maintenant incluses dans cette zone où la présence de tiques ou des cas humains de maladie de Lyme ont été recensés. Et l'Alliance Biochar souhaite implanter une première usine de production de biochar en Chaudière-Appalaches. Évaluée à 25 millions de dollars, le projet vise à créer de nouveaux débouchés pour l'industrie forestière, tout en améliorant les rendements agricoles et en réduisant l'utilisation d'engrais chimiques. Voilà, c'est ce qui complète. Pour d'autres détails, consultez mabosse.com.
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14: Bon début de semaine, les amis. Bienvenue à bord de votre radio du 105.3 avec encore des risques à l'inverse. Ben ouais, au cours des prochaines heures, on pourra y revenir là-dessus. Comment s'est passée votre fin de semaine? Est-ce que vous en avez profité amplement? Il y a une journée de congé pour plusieurs qui approche, évidemment. On aura la chance d'en reparler avec, bien sûr, les activités qui sont à surveiller. Parlant d'activités, ben il y en a une qui aura lieu au cours des prochaines heures. Vous savez que chez nous, ben on est vraiment la capitale du cyclisme, ou presque, bon, avec la présence de notre Tour de Beauce, qui a connu un immense succès. Autre événement de cyclistes qui sera de retour dans la région prochainement. On va pouvoir en reparler un petit peu plus tard tantôt. Et bien sûr, faire une tournée des matchs à venir pour ce qui est de la Coupe du monde de soccer et la musique de Luke Combs avec Be By You. Et c'est ce qui va démarrer notre après-midi sur la source du country. Sylvain Caron qui vous en souhaite un bon lundi.

L'excellent Luke Combs avec, dans quelques instants, un regard sur les matchs, soit en cours ou ceux à venir aujourd'hui, pour la Coupe du monde de soccer, avec Thomas Rhett. Il peut compter sur la collaboration de Jordan Davis pour nous proposer cette magnifique chanson, « Ain't Bad Life ».

0: L'Argentine se mesure à l'Autriche au moment où on se parle. Coupe du monde de soccer et ça sera à surveiller au cours des prochaines heures avec la France à qui se mesure à l'Irak. C'est aujourd'hui à 17h. Par la suite, 20h, on a l'affrontement entre la Norvège et le Sénégal. Et par la suite, à 23h, la Jordanie qui affronte l'Algérie. On rappelle que le Canada, son prochain match très attendu contre la Suisse, sera ce mercredi. Et bien sûr qu'on va y revenir sur la source du country qui vous fait entendre la musique de Conway Dirley. À venir, la nouveauté Taylor Swift.
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Ils ont créé la surprise parce que, bon, normalement, ce duo est en pause depuis maintenant quelques années. Ils se sont réunis à quelques reprises, dont du côté du CMA Fest 2026. On va en reparler, d'ailleurs, du CMA Fest avec l'émission spéciale qui est en vue au cours des prochaines heures. Donc, les Florida Georgia Line qui étaient là en musique. Est-ce qu'un retour permanent? On sait-on jamais? On le souhaite. Avec Norman Veil. Ah, ben, eux sont bien ensemble.

0: qui sera proposé. Je parlais tantôt de la réunion, à tout le moins le temps de quelques chansons pour les Florida Georgia Line, dont plusieurs autres artistes vont faire partie de cette émission spéciale qui est présentée le 25 à 20h sur ABC. Donc, on a les Brothers Osborne, Carly Pierce, Cody Johnson, Dina Carter, Ella Langley et bien, bien d'autres.
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0: Météo. Les risques d'averse pour ce soir et cette nuit à 60% avec un minimum à 14 degrés et demain mardi, toujours à 60% de risque d'averse, surtout en après-midi parce que c'est chaud et humide, 21 comme maximum, humidex à 26 et alternance soleil-nuage au long terme pour mercredi.
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Tantôt, je vais vous parler d'un artiste que vous connaissez pour la plupart avec à tout le moins une chanson qui avait marqué les esprits il y a de ça quelques années dans le domaine de la musique country, quoique il y avait plusieurs experts qui doutaient un peu de sa catégorisation pour la musique country. Mais il est de retour avec du nouveau matériel. Est-ce qu'on aura du country à travers tout ça? On pourra en jeter un coup d'œil. On va reparler de tout avec Laurent Saint-Martin pour la musique. Je sais.

0: Ben, c'est un grand retour pour Lil Nas X. Hey, rappelez-vous de Old Town Road qui avait tellement fait jaser. Sa collaboration avec Billy Ray Cyrus, effectivement, bon, c'était une chanson qui a connu beaucoup de succès dans plusieurs décomptes, dont celui country. Et il est de retour en studio, Lil Nas X, pour une cure, après une cure de désintoxication, pour un nouveau départ dans sa vie. Et il y a plusieurs chansons qui sont en préparation. Après avoir traversé cette période difficile, ce sera à surveiller.
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Vous aimez faire les voyages? Ben, maintenant, il y a une nouvelle option qui s'offre au Québec pour aller à voyageurs. Une option qui pourrait vous intéresser. Il y a un coût, bien évidemment, à tout ça. On va pouvoir y revenir un petit peu plus tard, tantôt, là-dessus. Mais là, pour le moment, les Rats Swamp volent la vedette.

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1: Ben, maintenant, les voyageurs qui redoutent de voir leurs vacances gâchées par la pluie, ben, vous allez pouvoir désormais vous prémunir contre ce risque avec une nouvelle assurance qui indemnise automatiquement les clients lorsque les précipitations dépassent un certain seuil. C'est une première au pays. Face à la hausse des coûts de voyage, de plus en plus de vacanciers cherchent à protéger leur investissement, je comprends donc. Et pas seulement contre les urgences médicales, mais également contre ces avaries de pluie. Couverture qui est offerte par plusieurs destinations prisées des Québécois. Mexique, République dominicaine, les États-Unis et plusieurs pays d'Europe. Et donc, ça fonctionne de façon paramétrique. Les données de stations météorologiques sont analysées. Si le seuil de pluie prévu au contrat est atteint, une indemnité est versée automatiquement après le voyage. Aucune réclamation ni preuve de précipitation n'est requise de ce côté-là. Donc, avis aux intéressés. Par la suite, 15-16, ça s'en vient.
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3: Bonjour, ici Benjamin Aubert. On surveille actuellement une vaste opération policière dans le secteur de Montréal où un policier aurait été tué et deux autres personnes ont été blessées lors d'une fusillade cet avant-midi dans le secteur de Côte-des-Neiges. Un suspect a été abattu, mais le SPVM demande d'éviter le secteur où une opération policière est toujours en cours. Dans notre région, le territoire des tiques à pattes noires continue de s'étendre en Chaudière-Appalaches. Selon l'INSPQ, Saint-Georges, Beauceville, Notre-Dame-des-Pins, Saint-Séverin, Saint-Sylvestre, Saint-Apollinaire et Saint-Antoine-de-Tilly font désormais partie de la zone d'endémicité de la maladie de Lyme. Au total, 53 municipalités de la région sont maintenant incluses dans cette zone où la présence de tiques ou des cas humains de maladie de Lyme ont été recensés. Et l'Alliance Biochar souhaite implanter une première usine de production de biochar en Chaudière-Appalaches. Évalué à 25 millions de dollars, le projet vise à créer de nouveaux débouchés pour l'industrie forestière, tout en améliorant les rendements agricoles et en réduisant l'utilisation d'engrais chimiques. Voilà, c'est ce qui complète. Pour d'autres détails, consultez mabosse.com.
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12: Et comment marquer le début de semaine en force avec trois chansons anglophones coup sur coup, trois gros succès à vous proposer, dont celui de Chabosier à venir au cours des prochains instants. Morgan Wallen également est en réserve. Et on débute le tout. Sylvain Caron, toujours des vôtres, d'ailleurs, serait de country jusqu'à 17h. Voici Jason Aldean.
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Phil Cowboy, on Phil Cowgirl avec ta musique qui se poursuit de belle façon pour notre lundi après-midi. Et je Phil Cowboy, ben c'est le titre de la chanson de Martin Robert que je vous fais entendre dès maintenant. De l'autre côté, un peu de cinéma, box-office nord-américain au cours de la dernière fin de semaine.

0: Box office nord-américain. On retrouve donc ce topo pour ce qui est de la dernière fin de semaine. Et donc, on mentionne loin derrière le numéro 1, le film de science-fiction Disclosure Day de Steven Spielberg figure à la deuxième place du box office nord-américain pour son deuxième week-end en salle avec 17 millions de dollars de recettes. Et vous disait qu'à la troisième place, le film d'horreur indépendant Obsession qui a enregistré 14 millions de dollars dans sa sixième semaine d'exploitation. Un total quand même de 215 millions de dollars amassés avec Backrooms qui est quatrième là, avec 7,3 millions de dollars amassés. Mais sans surprise, et c'était ma prédiction, le cinquième volet du film d'animation Toy Story a affolé les compteurs pour sa fin de semaine de sortie en Amérique du Nord avec 160 millions de dollars de recettes. C'est carrément là, une sortie fulgurante pour ce nouvel épisode avec Buzz Lightyear et Woody.
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0: Ouais, mes amis, ça vaut la peine d'être fidèle à 8 Country avec, bien sûr, ce qu'on vous propose comme musique au concours également, faut pas l'oublier. Et la nouvelle chanson de Cole Swindell qui sera certainement à entendre chez nous, lancée il y a de cela quelques jours à peine vendredi avec Girl Dad. Donc, c'est sa nouvelle chanson qui sera à surveiller, bien sûr. Ce qu'on va surveiller pour vous dans quelques instants, ben, on aura les détails, la météo et ce duo pas piqué d'hiver entre deux grandes pointures. Et l'Anglais, Morgan Wallen.
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2: On a les nuages et 60% de risque d'averse avec un minimum à 14 degrés pour ce soir, cette nuit, demain mardi. Alternance soleil nuages et toujours 60% de risque d'averse. Par contre, c'est en après-midi avec un maximum à 21, humidex à 26 et alternance soleil nuages mercredi.
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Activité à surveiller chez nous. Actualité également pour notre secteur avec votre radio Head Country. C'est ce qui s'en vient tantôt. On a du temps pour vous proposer les Fils du Diable. Mettre le party dans la place avec la chanson État d'urgence.

0: La plus importante compétition du calendrier canadien de cyclisme, parce que vous savez, chez nous, on sait faire les choses dans le domaine et c'est de retour en pause. Au cours des prochains jours, hein, ça va commencer le 25 jusqu'au 28 juin. Championnat canadien de cyclisme sur route 2026 dans les catégories élites moins de 23 ans. Juniors et paracyclistes y sont présents. Donc, encore une fois, c'est beaucoup de gens de l'extérieur qui sont de passage dans la région. Et tous les détails se retrouvent sur championnatcanadienroute.com.
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Je vais vous poser la question suivante et puis par la suite, on aura des statistiques à dévoiler pour la nourriture achetée une fois la date de péremption est dépassée. Est-ce que vous en consommez encore de certains produits? Parce que on nous mentionne que c'est possible de le faire dans certains cas. Et il y a une génération peut-être plus jeteuse que d'autres. On y revient.

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1: Il y a des statistiques qui ont été dévoilées pour les Canadiens qui jettent leur nourriture une fois que la date de péremption est dépassée. C'est la question que je vous posais tantôt. Et selon le Journal de Québec, on mentionne que près d'un Canadien sur trois jette de la nourriture une fois la date de péremption dépassée. Et on parle de 31% là, de façon officielle pour les données du laboratoire d'analyse agroalimentaire Agri-Food de l'Université Dalhousie. Et quelle est la génération qui jette le plus après la date de péremption? C'est la génération X, la championne du gaspillage, alors que près de 40% jettent systématiquement un aliment dès que sa date de péremption est dépassée. Quoique les baby boomers sont quand même pas tellement loin. Au deuxième rang, 34% d'entre eux ne consomment plus de nourriture au-delà de la date de péremption. Alors qu'on a notre dernière heure de cet après-midi, déjà le 16-17.
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5: Bonne fin de journée, ici Benjamin Aubert. D'abord, sur la scène nationale, une intervention policière à Côte-des-Neiges à Montréal a fait 3 morts aujourd'hui, dont un policier, un citoyen et le suspect. Une policière du SPVM a également été gravement blessée, mais on ne craint plus pour sa vie, a indiqué le chef Fadi Daguerre. L'opération amorcée un peu après 11h30, après un signalement concernant des coups de feu, a notamment mené à la mise en place d'un vaste périmètre de sécurité, ainsi qu'à la fermeture de l'autoroute Descaries. Les mesures de confinement ont été levées un peu après 15h. Le territoire des tiques à pattes noires continue de s'étendre en Chaudière-Appalaches. Selon l'INSPQ, Saint-Georges, Beauceville, Notre-Dame-des-Pins, Saint-Séverin, Saint-Sylvestre, Saint-Apollinaire et Saint-Antoine-de-Tilly font désormais partie de la zone d'endémicité de la maladie de Lyme. Au total, 53 municipalités de la région sont maintenant incluses dans cette zone où la présence de tiques ou des cas humains de maladie de Lyme ont été recensés. Le bureau du coroner a confirmé l'identité du kayakiste retrouvé dimanche près de l'embouchure de la rivière Etchemin à Lévis. Il s'agit d'Alexis Moffette, 20 ans, de Lévis. Une enquête est en cours pour établir les causes et circonstances de son décès. Rappelons que le jeune kayakiste avait chaviré sur les eaux de la rivière Chaudière mardi soir vers 19h30. Et enfin, l'Alliance Biochar souhaite implanter une première usine de production de biochar en Chaudière-Appalaches. Évaluée à 25 millions de dollars, le projet vise à créer de nouveaux débouchés pour l'industrie forestière, tout en améliorant les rendements agricoles et en réduisant l'utilisation d'engrais chimiques. Produite en chauffant à très haute température des résidus forestiers, cette matière peut notamment servir à améliorer les sols, capter du carbone et optimiser la gestion des fumiers. Voilà, c'est ce qui complète. Pour d'autres manchettes, consultez mabosse.com.
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0: L'actualité de la musique country, on va y revenir tantôt. Et Jerry Roll est en vedette. Ben, vous savez qu'il a fait la manchette la semaine dernière en demandant le divorce. Il a retrouvé la scène tout de suite après. Puis on en reparle, ça s'est passé chez nous au Canada.
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1: Au cours des derniers jours, Jelly Roll a retrouvé la scène après avoir annoncé, d'ailleurs il l'a fait à Toronto, qu'il demandait le divorce à sa femme après 10 ans de vie commune. Et il a donc foulé aller le sol et bien sûr la scène du Rogers Center, rien de moins à Toronto, avec une espèce de jacket où on avait inscrit dessus des paroles de Mère Teresa. C'est pour vous dire à quel point il vit quand même le tout avec sérénité, l'ami Jelly Roll. Était au Canada au cours de la fin de semaine.
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juin. Ben oui, ça avance très vite. On se prépare d'ailleurs pour plusieurs activités de la fête nationale dans nos différentes régions avec une émission spéciale que j'aurai pour vous d'ailleurs le 24. Au matin, j'aurai le bonheur de vous accompagner de façon matinale cette fois-ci. Bud Acton en musique. Et on a les éphémérides de cette journée du 22 juin à travers l'histoire dans le monde de la musique country.

0: travers l'histoire pour cette journée. On a le guitariste, chanteur et compositeur de musique country américain Elton Britt, qui est décédé à l'âge de 58 ans. Il a enregistré plus de 60 albums pour RCA. Il est décédé en 1972. Charlie Rich était numéro 1 du classement country américain avec l'album Behind Closed Doors, avec cet album de 1974. Et George Jones lançait son 56e album studio, Cold Hard Truth, en 1999.
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0: Météo. Des risques d'averse à 60% avec un minimum à 14 degrés pour ce soir, cette nuit. Demain, on a aussi un 60% de risque d'averse, mais plutôt en deuxième portion de journée, en après-midi, maximum à 21 et humidex à 26, en bas aussi à Québec.
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Sur Moteur Radio et de Country, je parlais tantôt de concours de promotion. Il y en a une qui bat son plein, qui est même extensionnée pour profiter de rabais incroyables. C'est sur la rue principale. On s'en reparle après la chanson d'Owen Wrigley. Puis on a aussi Harpin Lépine qui est en réserve.

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1: Et pourquoi pas égayer votre retour à la maison avec une demande spéciale, salutations, c'est le bon temps de le faire, via le 873-300-9570. Ça, c'est notre ligne texto. C'est votre passage direct dans nos studios pour pouvoir placer une demande spéciale, votre chanson favorite, pour égayer le retour à la maison. Pourquoi pas? Donc, vous avez la chance de le faire dès maintenant. Et c'est gratuit partout au Québec, bien sûr. Eh bien, justement, on y arrive au retour à la maison avec mes collègues, que ce soit Paul Chapman pour une partie du réseau, Manon Bisson, secteur Lac-Mégantic. Et puis, nous, on va se retrouver demain, sans faute, à compter de 14 heures pour notre après-midi sur Red Country. Et n'oubliez pas que le 24, avec la fête nationale, on a une programmation bien spéciale à vous proposer au niveau musique francophone. Et j'aurai le bonheur d'en animer une bonne partie dès la matinée avec vous. Donc, d'ici ce temps-là, passez de bons moments. Sylvain vous dit bye-bye.
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4: Bonne fin de journée, ici Benjamin Aubert. D'abord, sur la scène nationale, une intervention policière à Côte-des-Neiges à Montréal a fait 3 morts aujourd'hui, dont un policier, un citoyen et le suspect. Une policière du SPVM a également été gravement blessée, mais on ne craint plus pour sa vie, a indiqué le chef Fadi Daguerre. L'opération amorcée un peu après 11h30, après un signalement concernant des coups de feu, a notamment mené à la mise en place d'un vaste périmètre de sécurité, ainsi qu'à la fermeture de l'autoroute Descarrie. Les mesures de confinement ont été levées un peu après 15h. Le territoire des tiques à pattes noires continue de s'étendre en Chaudière-Appalaches. Selon l'INSPQ, Saint-Georges, Beauceville, Notre-Dame-des-Pins, Saint-Séverin, Saint-Sylvestre, Saint-Apollinaire et Saint-Antoine-de-Tilly font désormais partie de la zone d'endémicité de la maladie de Lyme. Au total, 53 municipalités de la région sont maintenant incluses dans cette zone où la présence de tiques ou des cas humains de maladie de Lyme ont été recensés. Le bureau du coroner a confirmé l'identité du kayakiste retrouvé dimanche près de l'embouchure de la rivière Etchemin à Lévis. Il s'agit d'Alexis Moffett, 20 ans, de Lévis. Une enquête est en cours pour établir les causes et circonstances de son décès. Rappelons que le jeune kayakiste avait chaviré sur les eaux de la rivière Chaudière mardi soir vers 19h30. Et enfin, l'Alliance Biochar souhaite implanter une première usine de production de biochar en Chaudière-Appalaches. Évalué à 25 millions de dollars, le projet vise à créer de nouveaux débouchés pour l'industrie forestière, tout en améliorant les rendements agricoles et en réduisant l'utilisation d'engrais chimiques. Produite en chauffant à très haute température des résidus forestiers, cette matière peut notamment servir à améliorer les sols, capter du carbone et optimiser la gestion des fumiers. Voilà, c'est ce qui complète. Pour d'autres manchettes, consultez mabosse.com.
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1: On s'installe maintenant aujourd'hui. Quand même, on est le 22 juin 2026, lundi, qui va être rempli de bons hits country music. Lucky Combs. Il y a qui donc? Il y a Gavin Atcook qui va être avec nous et Ariane Simard. Et je vous rappelle également que si vous avez des demandes spéciales, www.hitcountry.com, en tout temps, ça tombe dans la programmation. Est-ce qu'on est prêt? Maestro.
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Traverser les saisons avec Ariane Simard. C'est sur Hit Country 100%. C'est 2025 qu'on a mis en place cette chanson. Bravo et merci d'être là. Merci à vous tous d'être prudents sur les routes. Ça, c'est important parce qu'on aime la vie. Hein? Ça, c'est important. Plus que plus, ouais. Good Time s'en vient avec Zach Chico et Benjamin. Ça va tourner pour Suzanne. Et tout de suite, Hella Langley. D'autres surprises aussi. 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

0: De baseball, il y a des matchs de baseball dans la nationale, 7 matchs dont 2 interligues. Il y a également la Ligue américaine, 6 matchs, 1 interligue. Et puis les amateurs de baseball, vous allez être choyés, j'en suis sûr. On va parler de quoi là? Oh! Ben toujours de la musique. On vient d'entendre David Parani. Une petite pause, ça va nous emmener vers la météo, ça c'est important. Et Corey Kent s'en vient. 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
0: Météo. On parle de 40% possibilité de pluie, des averses avec une température à 15 comme minimum. Alternance soleil-nuages pour demain, 40% pluie en PM. 22 degrés, humidex 27, indice UV 7. Ça, c'est pour demain.
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J'ai beaucoup aimé tantôt Morgan Wallen, et puis ça c'était Vince Lemire avec À la bonne place. Vous êtes à la bonne place si vous aimez le country, 100% pur country. Et n'oubliez pas que vous avez droit à votre vote sur le décompte www.hitcountry.com. On le dit souvent parce que c'est un travail d'équipe, puis vous en faites partie, les amis. Thomas Reed s'en vient avec Marshmello. Il y a Claude Paquette. Il y a Shabuzi. Qu'est-ce que je pourrais te dire de plus? Ah, les Cowboys fringants tantôt. 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
3: Bonsoir, ici Benjamin Aubert. Voici vos actualités locales. Le territoire des Tiques à pattes noires continue de s'étendre en Chaudière-Appalaches. Selon l'INSPQ, Saint-Georges, Beauceville, Notre-Dame-des-Pins, Saint-Séverin, Saint-Sylvestre, Saint-Apollinaire et Saint-Antoine-de-Tilly font désormais partie de la zone d'endémicité de la maladie de Lyme. Au total, 53 municipalités de la région sont maintenant incluses dans cette zone. Le bureau du coroner a confirmé l'identité du kayakiste retrouvé dimanche près de l'embouchure de la rivière Etchemin à Lévis. Il s'agit d'Alexis Moffette, 20 ans, de Lévis. Une enquête est en cours pour établir les causes et circonstances de son décès. Rappelons que le jeune kayakiste avait chaviré sur les eaux de la rivière Chaudière mardi soir dernier vers 19h30. Et l'Alliance Biochar souhaite implanter une première usine de production biochar en Chaudière-Appalaches. Évaluée à 25 millions de dollars, le projet vise à créer de nouveaux débouchés pour l'industrie forestière tout en améliorant les rendements agricoles et en réduisant l'utilisation d'engrais chimiques. Voilà, c'est ce qui complète vos actualités locales. 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
1: J'aime beaucoup ça, moi. Classe moyenne, ouais. Ensemble pour une bière. Mmh, j'aime ça. Le temps de vous donner une autre aventure. Country 100% pur. Hudson Westbrook. J'aime ça dire comme ça. Zach Top s'en vient tantôt. Pulse Melong. Et 100% pur country. Lex Rose va être là. Sandrine Hébert également. 100% pur country. Lève le volume.
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0: faire vos demandes spéciales, www.hitcountry.com. Je vous souhaite un bon lundi, la soirée bien enclenchée, parce que Tucker Whitmore s'en vient, Hella Langley avec Morgan Whalen, Luke Combs et Sarah Dufour. Ça va être bon, hein? Hein, ouais. C'est ça, Hit Country.
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dans le temps. Et Mamma Mia, hein, c'est le fun d'entendre le tout. C'est encore une fois 2026 pour notre amie Sarah Dufour. On s'en va dans les mêmes années 2026 avec Mumford and Song and Chris Stapleton. On va faire une halte aussi encore une fois en 2025 avec Jordan Davis. Et plus tard, 2007, on s'en va rejoindre Kate Urban. Et on aura droit, bien sûr, au retour de M. Guillaume Lafont.

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1: Bonsoir, ici Benjamin Aubert. Voici vos actualités locales. Le territoire d'Étique à Patenoire continue de s'étendre en Chaudière-Appalaches. Selon l'INSPQ, Saint-Georges, Beauceville, Notre-Dame-des-Pins, Saint-Séverin, Saint-Sylvestre, Saint-Apollinaire et Saint-Antoine-de-Tilly font désormais partie de la zone d'endémicité de la maladie de Lyme. Au total, 53 municipalités de la région sont maintenant incluses dans cette zone. Le bureau du coroner a confirmé l'identité du kayakiste retrouvé dimanche près de l'embouchure de la rivière Etchemin à Lévis. Il s'agit d'Alexis Moffett, 20 ans, de Lévis. Une enquête est en cours pour établir les causes et circonstances de son décès. Rappelons que le jeune kayakiste avait chaviré sur les eaux de la rivière Chaudière mardi soir dernier vers 19h30. Et l'Alliance Biochar souhaite implanter une première usine de production biochar en Chaudière-Appalaches. Évaluée à 25 millions de dollars, le projet vise à créer de nouveaux débouchés pour l'industrie forestière tout en améliorant les rendements agricoles et en réduisant l'utilisation d'engrais chimiques. Voilà, c'est ce qui complète vos actualités locales. 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

On est le lundi 22 juin 2026. Je m'appelle Mathieu Guimond. C'est un plaisir de passer cette soirée en votre compagnie. Bien branché à votre radio en Beauce. Je veux saluer toute la gang de chez les constructions Rémi Grenier de Saint-Ange qui sont fidèles, qui sont là, bien branchés. Toujours là, peu importe les chantiers sur lesquels ils travaillent. Bon, on les accompagne. Merci de nous avoir choisis pour... vous aider à enterrer un petit peu le bruit des marteaux. En tout cas, vous comprenez, hein? Nous autres, ce soir, on va, entre autres, jaser de différentes activités qui s'en viennent aux quatre coins de la région au cours des prochaines semaines. On va parler un petit peu d'actualité. On va également vous faire faire des économies parce que on a des sites web qui vous permettent de faire des économies et qui vous permettent de vous gâter tout en vous en laissant dans les poches. On dit oui, hein? Ben, j'ai des propositions à vous faire un peu plus tard ce soir. Vous autres, de quel endroit vous nous écoutez dans la belle et grande région de la Beauce? Êtes-vous en congé, au travail, à la maison, relax, au chalet? Si vous commencez les vacances, je dis pourquoi pas, ben faites-nous signe via nos réseaux sociaux, appelez-nous, textez-nous, on veut savoir qu'est-ce qui se passe de bon pour vous en ce lundi soir.

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